Bonjour à toutes et à tous, soyez les bienvenus à l'écoute du journal en français sur Radio La Voix de la Grèce, la radio internationale de la radio-télévision publique grecque, ERT. Au micro, Nastia Boulougou. L'inquiétude grandit sur les marchés de l'énergie après les dernières tensions au Moyen-Orient. Les attaques de rebelles houthis contre des installations pétrolières saoudiennes ainsi que le risque d'une escalade entre les États-Unis et l'Iran alimentent la hausse des cours du brut. En Grèce, les prix de carburant atteignent les plus hauts niveaux depuis le début du conflit régional. Les professionnels du secteur évoquent de nouvelles hausses si les cours du Brent se maintiennent à des niveaux élevés. Le gouvernement n'exclut pas de nouvelles mesures pour atténuer l'impact sur les consommateurs. Le ministre grec de l'économie et des finances, Kyriakos Pierakas, qui se trouve actuellement en Allemagne pour sa première visite officielle dans le pays depuis sa prise de fonction à la présidence de l'Eurogroupe. À Berlin, il rencontre aujourd'hui le chancelier allemand Friedrich Merz. Les discussions porteront principalement sur la situation économique de l'Union européenne, les perspectives de croissance et les défis liés à la compétitivité. La coordination budgétaire entre les pays de la zone euro figurera également parmi les priorités. L'enquête sur le décès du chanteur populaire Yoros Mazonakis connaît un tournant judiciaire. Les autorités examinent notamment les circonstances ayant précédé l'effondrement de l'artiste dans le cabinet médical, ainsi que la prise en charge de l'urgence dans les minutes qui ont suivi. Les deux praticiens doivent être entendus aujourd'hui par le juge d'instruction. À cette occasion, le ministre de la Santé, Adonis Georgiavis, a appelé à une refonte du système de contrôle des cabinets médicaux et à un encadrement plus strict de la publicité pour les services de santé sur Internet. Les attaques de rebelles houthis contre l'Arabie Saoudite se multiplient. Selon plusieurs sources, des installations militaires saoudiennes ont subi d'importants dégâts. De son côté, Téhéran rejette ce qu'il qualifie de message contradictoire de la part du président américain

Donald Trump concernant une éventuelle reprise des négociations. Le locataire de la Maison-Blanche a également estimé que les pays n'ayant pas contribué à la gestion de la crise devraient participer financièrement aux efforts engagés par Washington. Suspense électorale en Suède, aucun camp ne semble en mesure d'obtenir une majorité claire à l'issue du scrutin législatif. Le bloc de centre-gauche dirigé par Magdalena Andersson conserve une légère avance sur la coalition du Premier ministre sortant Ulf Kristersson. L'extrême droite, longtemps donnée favorite dans les sondages, recule finalement à la troisième place. La réalisatrice grecque Jacqueline Lindou a reçu le prix de la mise en scène de la section Rigonti au 83e Festival international du film de Venise pour son long métrage « Une journée dans la vie de Joe », chapitre Phèdre. Très émue lors de la remise du prix, la cinéaste a souligné les difficultés de produire aujourd'hui un cinéma indépendant. Elle a également rendu hommage à la mémoire d'Alexis Grigoropoulos, dont la mort a inspiré son œuvre. Et météo, des pluies et des orages localement soutenus sont attendus sur l'ouest et le nord du pays, ainsi que dans le Péloponnèse et en Crète. Les températures atteindront 28 degrés à Athènes, comme à Thessalonique.